0: ha costado Dios y ayuda, pero bueno, en París estamos con la flor y viene bien de vez en cuando.
1: Je veux remercier l'ensemble de nos forces de l'ordre, évidemment nos commerçants qui ont été touchés, les victimes, les gens qui ont été blessés. Ça n'a, c'est pas le foot, ça. C'est pas le sport, c'est pas ce qu'on aime.